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4: Bonjour à tous et bienvenue dans ce nouvel épisode de Fragments d'exil. Aujourd'hui, on se retrouve avec un nouvel invité que je vais laisser l'honneur de se présenter.
5: Oui, bonjour. Je m'appelle Noureddine. Mon nom, c'est Amos Suleiman. J'ai 30 ans. Et je vis en France depuis 5 ans, presque 5 ans.
4: Et avant de venir en France, Noureddine, d'où est-ce que tu étais? Où est-ce que tu vivais?
5: En fait, je suis originaire du Soudan. J'étais au Soudan, je suis né au Soudan. Et depuis 7 ans, j'étais immigré.
4: Et au Soudan, en fait, tu vivais où exactement? Dans un village, dans une région en particulier?
5: En fait, je suis né à l'est du Soudan. Mais je suis originaire de l'ouest du Soudan.
4: D'accord.
5: Mes parents sont immigrés de l'est du Soudan pendant les années 80. Au moment-là, il y avait une famine.
4: Oui.
5: À cause de famine, ils ont émigré dans l'ouest. Donc ma mère, elle était médecin. Donc on vit parfois dans la ville, parfois dans la campagne. Ça demande son travail.
4: Et ton père, il faisait quoi comme métier?
5: Agriculteur.
4: Agriculteur.
5: Ouais.
4: Et tu as encore des contacts avec tes parents?
5: Oui, avec ma mère et mes soeurs, mes frères, oui. Mais avec mon père, ça fait presque 10 ans, je n'ai pas de contact avec lui.
4: Est-ce que tu peux nous dire pourquoi?
5: Oui, parce que... On a la berdou, comment on dit ça? Parce qu'il était engagé dans un... Comment on dit? Mouvement militaire.
4: D'accord. Il était dans l'armée?
5: Non, c'est un mouvement militaire.
4: Un mouvement militaire. Donc,
5: ouais.
4: Il n'était pas dans l'armée, il était dans une force armée,
5: ouais.
4: Autre que l'État, du coup.
5: C'est pas engagé directement, c'est dans la... Comment dire, la liberté de finissement. Donc, à chaque fois, il finissent le mouvement militaire.
4: D'accord. J'ai compris, perso.
5: Je vais...
4: Est-ce que tu peux juste expliquer, en fait, qu'est-ce qu'il faisait concrètement, en fait? C'est qu'il était déporté, il n'était jamais au même endroit, c'est ça? Il se déplaçait tout le temps?
5: Non, il était avec nous dans notre ville, il s'appelle Halfa. Donc parfois, il récolte de l'argent pour financer le mouvement militaire. Il récolte de l'argent pour financer le mouvement militaire. C'est compréhensible.
4: De moi, ce que je comprends, en fait, c'est
5: pas
4: que dans l'armée.
5: C'est pas
4: l'armée. Donc, c'est pas l'armée du Soudan. Ouais. Mais en fait, il aidait un mouvement militaire, du coup, qui n'avait rien à voir, à se développer, c'est ça?
5: Oui.
4: Ok.
5: C'est la rebelle.
4: Ah, la rébellion.
5: La rébelle, oui.
4: Du coup, là, oui, c'est plus clair. Là, du coup, oui, j'ai compris. En gros, pour résumer un petit peu, tes parents, ils étaient dans l'ouest du Soudan, c'est ça? Ils sont partis dans les années 80, du coup, à l'est, c'est ça?
5: Oui.
4: À cause de la famine.
5: Oui.
4: Ton père, il aidait en fait un groupe rebelle, c'est ça, à se développer financièrement.
5: L'un de partie de cette rebelle.
4: Ok, il faisait partie de la rébellion et lui, il apportait de l'argent du coup pour la rébellion.
5: Ouais.
4: Ok. Et ta mère, elle était médecin.
5: Ouais.
4: D'accord. C'était quoi le nom du groupe en fait? Est-ce que tu te souviens du nom ou est-ce que tu en avais connaissance ou pas du tout?
5: Oui, je connais, c'est très célèbre. Il s'appelle le... Je ne sais pas comment prononcer en français, mais en arabe, on dit Harakat Jesh Tahrir al-Soudan. Harakat Jesh Tahrir al-Soudan.
4: Et c'est un groupe qui existe depuis combien de temps?
5: Depuis presque 20 ans, 25 ans. Parce que si vous connaissez, en 2023, il y avait un génocide dans l'ouest du Soudan.
4: Oui.
5: Donc, c'est génocide contre les tribus originaires africains, le noir. Donc, en ce moment-là, il y avait presque 300 000 sont morts. Donc là, cette tribu, ils ont engagé de créer ce mouvement militaire, le rebelle, pour battre contre l'armée nationale.
4: D'accord, ok. Donc ton père, il était, du coup, c'était un activiste politique, du coup, dans un mouvement militaire.
5: Ouais.
4: Du coup. Et il est encore dans ce mouvement aujourd'hui, c'est pour ça que tu n'as plus de contact avec lui?
5: Non. Parce qu'elle travaille discrètement.
4: Ok. Donc il fait ça... caché en fait, un petit peu.
5: Oui, aussi c'est contre le gouvernement. Donc elle a été Berdo depuis 10 ans. Berdo,
4: c'est-à-dire?
5: On a Berdo depuis 2 ans.
4: Ah, ouais. Il est perdu?
5: Oui.
4: Ok. Donc ça fait 2 ans que tu sais pas où il est finalement.
5: Ouais, 10 ans.
4: 10 ans.
5: Oui.
4: C'est long. Et du coup ta mère elle a pas de nouvelles de lui non plus?
5: Non plus. Ah. Ouais.
4: Ok. Et du coup pourquoi est-ce que t'as quitté le Soudan? C'était quoi tes motivations?
5: Parce que comme j'ai dit, je suis né dans l'est du Soudan. Dans ma ville il y avait un projet agricole de canne à sucre. Donc, pendant mes études, j'ai fait mes études supérieures, j'ai engagé dans la vie politique. Donc, je trouve, dans ma ville, il y a des villages, il n'y a pas de moyens, il n'y a pas de, comment on dit, électricité.
4: Oui.
5: Il n'y a pas même l'eau propre.
4: Oui, il n'y avait pas d'eau potable, en fait.
5: Ouais. Donc, parfois, on fait discours à l'université. Pourquoi le gouvernement ne pas aide les personnes dans cette ville? Ils ont les employeurs de cette projet agricole. Mais ils n'ont aucun moyen. Même il n'y a pas d'école. Parfois, ils prennent leurs enfants pour aller à l'école par les camions. Les camions qui transportent les cannes à sucre.
4: D'accord. Donc, en fait... tu t'es très tôt engagé en fait dans une vie politique, vraiment pour en fait dénoncer tous les agissements que en fait le gouvernement de ton pays en fait ne prenait pas pour aider justement ces petits villages en fait un peu précaires finalement,
5: ouais.
4: Qui n'avaient pas d'électricité, qui n'avaient pas d'eau potable, qui n'avaient pas de moyens sûrs d'aller à l'école. Et ça, ouais. C'est quelque chose que tu as fait à partir de quel âge finalement?
5: À partir de 19 ans.
4: 19 ans, ouais. Ok. Très tôt.
5: C'est pas un village, presque 50 villages. Village, oui. 50 villages.
4: Un second. Donc c'est une ville.
5: 50 villages.
4: Ok.
5: Oui.
4: Ah, donc c'est un ensemble finalement.
5: Ouais.
4: Un groupe de villes. Un groupe. Ok, pas de soucis.
5: Ouais.
4: Et est-ce que c'est tes positions politiques en fait qui t'ont obligé à partir du Soudan et c'est complètement autre chose? Est-ce que c'est une autre raison qui t'a obligé de partir?
5: Oui, parce que quand j'ai. À 18 ou 19 ans, je suis engagé dans la vie politique. Donc j'ai voyagé beaucoup au Soudan.
4: D'accord.
5: Je suis allé dans le sud du Soudan, le nord du Soudan. On visite d'autres universités ou des villes. On voit les gens, comment ils vivent. Donc mon pays, c'est pas un pays pauvre.
4: Oui.
5: On a toutes les ressources, comme les ressources naturelles. On a un pays productif de pétrole.
4: Oui.
5: On a tous les moyens. Même on a un pays au niveau du troisième pays africain
4: qui produisent et qui exportent le pétrole.
5: Non, le comment dire l'or.
4: Pour l'or?
5: L'or, oui.
4: Pour l'extraction d'or?
5: Oui, de l'or, oui. Le troisième pays en Afrique. Mais quand on sort dans certaines villes, on trouve le peuple, ils vivent dans la pauvreté. Il n'y a pas aucun moyen. Mais ils vivent des maisons très, très fragiles.
4: Du coup, en fait, tu as, en voyageant durant tes études, ce que tu as découvert, en fait, c'est une illégalité, en fait, entre vous, entre les personnes qui vivent au sein d'un même pays. Et c'est ça qui t'a finalement révolté plus que tout, si je comprends bien.
5: Oui, donc, j'ai fait les études de droit. Donc, dans le fac de droit au Soudan, on a créé un petit mouvement.
4: Oui.
5: Mouvement pour lutter contre le gouvernement.
4: Ok.
5: Donc, parfois, on s'y sensibilise les gens. Quand on visite une ville, donc on vient, on parle dans l'université les problématiques de cette ville, les manques de cette ville.
4: Et en fait, c'était un collectif composé uniquement d'étudiants, ou il y avait d'autres personnes en dehors des étudiants qui étaient avec vous?
5: Que l'étudiant.
4: Que d'étudiants.
5: Que d'étudiants.
4: Donc en fait, c'est un groupe d'étudiants qui allait de ville en ville, du coup, expliquer les problèmes de la ville où vous visitiez, en fait, finalement, que vous étiez en train de visiter. Et en fait, vous cherchez à ce que les gens adhèrent à votre cause. Et ça marchait?
5: Oui, ça marche. Parfois, on crée des manifestations, mais c'est interdit au Soudan.
4: Il n'y a pas droit de manifester au Soudan, même de
5: on
4: manière
5: On a le droit, mais c'est... On a envie dans un pays de dictateur qui gouverne le Soudan depuis 30 ans.
4: Ok.
5: Oui.
4: Donc forcément, les droits, les libertés, ils sont très restreintes, très réduites.
5: Oui.
4: Du coup, les manifestations, je suppose que ça ne se passait pas forcément bien.
5: Oui.
4: Et qu'est-ce qui t'a marqué? Une manifestation, en fait, où c'est tellement peut-être allé loin que ça a fini par te marquer et te dire que là, ça devenait grave, en fait.
5: C'est, je me rappelle bien, c'est en 2013. 2013 exactement, notre mouvement il était bien grandi. Donc un jour on a organisé une grande manifestation. Donc j'étais l'un des dirigeants de cette manifestation. En sortant, quand on a sorti dans la rue, les gens à l'extérieur de l'université, ils ont ressemblé avec nous. On a avancé un peu. Donc les bolus, ils sont venus nous battre. On a dit c'était une manifestation
4: pacifique.
5: Pacifique, oui. Mais elle nous demandait de quitter la manifestation, comment on dit.
4: D'arrêter la manifestation.
5: D'arrêter la manifestation. On a refusé. Donc ils ont commencé de tirer les balles de l'arbre. Donc j'ai reçu une balle de mon jambe à gauche. Après, quand mes amis m'ont transporté.
4: Oui, t'ont transporté. Oui.
5: À l'hôpital, il refuse
4: de te soigner.
5: De me soigner.
4: Pourquoi?
5: Parce qu'il sortait dans une manifestation.
4: Et du coup,
5: contre le gouvernement.
4: D'accord. Donc l'hôpital aussi était pas un petit peu complice, en fait.
5: Ouais.
4: Et du coup, toutes les personnes issues de la manifestation n'étaient pas soignées lorsque ça arrivait.
5: Oui. On a presque 13 personnes. Environ 13 personnes.
4: D'accord.
5: On est blessés. Quand on allait à l'hôpital, ou à chaque hôpital, ils refusent de nous soigner.
4: Mais aujourd'hui, tu es devant moi, donc c'est que tu as pu être soigné? Ou alors quelqu'un d'autre t'a soigné en dehors de l'hôpital? Comment ça s'est passé finalement?
5: En fait, j'ai soigné dans un hôpital privé, mais ce soignement n'était pas complètement.
4: D'accord. Okay.
5: Parce que depuis 2013, il reste un morceau de pâle d'arme de mon pied. Je l'ai sorti en France.
4: D'accord.
5: En 2022.
4: Ok. Et c'est, du coup, t'es arrivé en France en 2022 ou t'es arrivé un peu plus tôt en France?
5: À la fin de 2020.
4: Fin 2020, ok.
5: Oui, pendant la période de Covid.
4: D'accord. Et comment ça s'est passé, en fait, ton arrivée en France? avec le Covid. Est-ce que tu as rencontré des difficultés liées spécifiquement au Covid ou tout simplement parce que tu venais du Soudan?
5: En fait, avant que j'arrive en France, j'étais en Égypte.
4: D'accord, ok.
5: Parce que au début, j'ai engagé dans la vie politique. Mm-hmm. Avec mes études, j'ai créé aussi, je travaille. Donc j'étais entrepreneur. J'ai une usine.
4: T'avais une usine de quoi?
5: De bonbons.
4: Ok.
5: Ouais. De bonbons. Donc en 2016, le gouvernement, ils ont pris l'usine.
4: Parce que t'étais dans la vie politique, justement?
5: Oui. Ils ont pris tout, comment dire, mes biens.
4: Oui. Ils t'ont rien laissé.
5: Oui. En fait, j'ai entré plusieurs fois dans la prison.
4: D'accord.
5: Donc la dernière fois, elle m'a demandé, on vous laisse, mais tu dois quitter le Soudan.
4: Ok. Ils t'ont pas laissé ça, c'était soit tu restais en prison, ouais, soit tu partais du Soudan.
5: Oui.
4: Et du coup, comment est-ce que ta mère, ton père, tes frères et sœurs, en fait, ils ont vécu en fait ce départ, en fait, cette expulsion un peu?
5: En fait, mes proches, elles connaissent aucun coup je suis engagé dans la vie politique. Okay. Parce qu'à chaque fois quand je retourne de la capitale du Soudan où j'ai fait mes études, elles m'ont demandé, je ne dois pas engager dans la vie politique. Pour ne pas devenir comme mon père.
4: Finalement, tu ne l'as pas écouté.
5: Donc j'ai dit, oui, je n'engage pas dans la vie politique, mais j'étais dans la vie politique.
4: D'accord.
5: Aussi, en même temps, parce que j'ai mon oncle, elle était un fonctionnaire,
4: oui,
5: dans la banque centrale de Soudan. Mm-hmm. Donc c'est lui, il m'a financé. Aussi, elle était engagée aussi avant moi dans la vie politique, mais elle travaille discrètement.
4: Ok, plus discrètement que toi.
5: Oui. Donc en même temps aussi, le gouvernement a découvert qu'elle a été engagée dans la vie politique. Elle travaille contre le gouvernement. Elles ont démissionné dans son travail. Mm-hmm. Elles ont pris tout son bien, même sa propre maison.
4: D'accord. Du coup, c'est des choses que le gouvernement ils font régulièrement aux personnes qui sont engagées dans cette vie politique, justement, surtout, ouais, contre eux, finalement.
5: Ouais. Et donc, à ce moment-là, quand je suis sorti de prison, je suis parti en Égypte.
4: D'accord.
5: J'ai resté en Égypte presque un an. Mais en ce moment-là aussi, on ressemblait en Égypte avec les autres membres de notre associant qu'on écrit à l'université. Mm-hmm. Parfois on parle sur le média ou sur les réseaux sociaux.
4: Oui. Du coup, tu gardais quand même un contact en fait avec eux sur place au Soudan, malgré le fait que toi, tu étais obligé de partir en Égypte après être emprisonné combien de fois exactement pour le fait de te retourner contre ton gouvernement. Tu étais en prison combien de fois?
5: Presque 3 ou 4 fois.
4: 3 ou 4 fois. Et tu es resté, ouais, longtemps en prison ou c'était des petits séjours?
5: Je rappelle la troisième fois, elle était 6 mois.
4: 6 mois, ok.
5: Avant que je parte en Égypte.
4: D'accord.
5: Quand les hommes m'ont demandé, on veut libérer, mais tu dois quitter le Soudan.
4: Et qu'est-ce qui se passait en fait en prison? Est-ce que tu étais bien traité ou est-ce qu'on te mettait la pression pour que tu puisses partir? Comment tu vivais cette vie en prison pendant 6 mois?
5: Ben, c'est la catastrophe, je pense.
4: La catastrophe, okay.
5: Ouais. Parce qu'à chaque fois, on tape, on dort pendant 6 mois, je dors dans la sol, mm-hmm, aucune couverture. On nous menace de nous envoyer, je rappelle, 2 menaces. Il m'a menacé d'envoyer au Pakistan, au Afghanistan, parce qu'ils ont un lien avec le Taliban. Mm-hmm. Et nous allons vous envoyer au Afghanistan, aussi le rebelle de l'Afrique, il s'appelle le Boko Haram. Mm-hmm. Ils ont contact avec eux. Ils nous menacent.
4: Okay.
5: De nous envoyer là-bas. Si ils nous envoient là-bas, ça veut dire qu'ils nous tuent là-bas.
4: Ok. Donc la menace, c'était pendant 6 mois de t'envoyer à des groupes tels que Boko Haram ou les talibans.
5: Ouais.
4: Et tu savais que si t'allais là-bas, en fait, c'était la mort, quoi.
5: Oui.
4: T'avais pas le choix. Donc c'est pour ça que t'as fini par capituler et dire que tu partais. C'était pour sauver ta vie.
5: Ouais.
4: Et du coup, t'es vraiment allé en prison pour tes idées politiques. Ça, on l'a compris, t'as rien fait de mal en soi. T'as juste utilisé un droit qu'on appelle en France, c'est le droit de s'exprimer, le droit de manifester, un droit que t'as plus, en fait, au Soudan, puisque c'est une dictature, tu le disais, depuis 30 ans.
5: Ouais.
4: Et est-ce qu'en Égypte, du coup, ta vie était différente? Ou c'était similaire?
5: Oui, au début, elle était un peu différente. Mais quand on a ressemblé avec les autres membres de notre association, on parle parfois dans les médias, comme je dis souvent. À ce moment-là, il y a le coup d'État en Égypte contre le régime islamique. Donc, elles ont capturé tous les anciens membres du gouvernement, mais dans leur prison. Donc, quand on parle dans les médias, mon gouvernement, il demande à l'Égypte de capturer tous les positions politiques soudanaises ou en Égypte.
4: Ok.
5: Donc j'étais l'un de ces capturés en Égypte.
4: Ok. T'es une personne en fait qui devait capturer, du coup t'étais sur la liste.
5: Oui.
4: En fait.
5: Donc j'ai dit à capturer.
4: Ok.
5: Elles m'ont mis dans la prison en Égypte pour faire un échange entre les prisonniers soudanais ou prisonniers égyptiens au Soudan.
4: D'accord.
5: Et là, d'autres, quand le coup d'État en Égypte, il y a d'autres politiciens égyptiens, ils ont fui au Soudan.
4: D'accord.
5: Donc, le gouvernement égyptien demande au Soudan d'envoyer cette politicien en Égypte.
4: Tu allais faire en fait un espèce d'échange. C'était les Soudanais contre les Égyptiens, finalement.
5: Oui. Mais j'avais, au ce moment-là, j'avais la protection de Nations Unies. Parce que quand je suis arrivé en Égypte, j'ai fait la demande de réfugiés, de protection.
4: De réfugiés politiques.
5: Oui, de protection en Égypte.
4: Du coup, tu étais protégé parce que tu étais un politicien, en fait. Enfin, plutôt, pas un politicien, mais tu étais contre la politique de ton État, en fait, de l'État où tu vivais.
5: Ouais.
4: Donc, tu étais un réfugié politique. Tu avais une protection en tant que réfugié politique. Et malgré tout, ils allaient te renvoyer au Soudan.
5: Oui, mais pourtant, j'ai la carte de protection. Aussi, l'Égypte refuse de m'envoyer parce que j'ai cette carte de protection.
4: D'accord. Et comment tu as fait du coup pour t'en sortir? Cette carte, elle t'a suffi ou il a fallu faire autre chose en plus?
5: Suffi, mais comme la plupart des pays africains ou pays arabes, ils ne respectaient pas les chartes des Nations Unies.
4: D'accord, oui.
5: Donc, à la fois, j'ai resté aussi en Égypte 6 mois. Dans la prison.
4: D'accord. Donc malgré tout, tu as une protection. Tu restes quand même en prison.
5: Oui.
4: Et qu'est-ce qui se passe après?
5: Elle revient au Soudan.
4: Ok. Alors que de base, tu ne devais pas revenir au Soudan.
5: Oui.
4: Donc comment il se passe en fait ton retour au Soudan? C'était en quelle année du coup?
5: En 2019.
4: En 2019.
5: Oui.
4: Et du coup, comment ça se passe? Comment ça s'est passé? Tu t'es pas arrivé au Soudan. Je suppose qu'ils t'ont pas accueilli les bras grands ouverts en mode « Ah, notre meilleur ami, il revient ». Non. Ça devait être un peu plus compliqué, du coup.
5: Oui, parce que je rappelle, quand elle m'a renvoyé au Soudan, avec combien de vêtements que j'ai au soin. Donc, à l'aéroport du Soudan, elle nous attend, on était presque 35 ou 40 personnes.
4: Okay.
5: Elle nous attend le service secret.
4: Oui, les services secrets du Soudan, oui.
5: Du Soudan, mais ils ont plutôt de la partie politique du gouvernement soudanais, avec le régime qui gouverne le Soudan depuis 30 ans.
4: D'accord, ok.
5: Donc, elle nous connaît souvent. Donc, elle nous transporte dans le coup de ses services. Elle nous dit, la première chose qu'elle nous dit, elle nous dit que si vous allez dans aucun endroit sur Terre, on arrive
4: à vous retrouver.
5: De retrouver ou de ramener aussi au Soudan.
4: D'accord.
5: Si vous parlez contre notre gouvernement.
4: Ok. Donc en fait, en 2019, ils t'ont ramené au Soudan. Après que tu étais en prison en Égypte pendant 6 mois. Ouais. À l'aéroport, du coup, les services secrets soudanais vous arrêtent.
5: Ouais.
4: Et ils vous menacent comme quoi, si vous parlez contre le gouvernement en place, en fait, ils vous retrouveront dans tous les cas. Mais là, aujourd'hui, tu parles du coup du gouvernement en place, tu racontes ton histoire. Est-ce que tu n'as pas peur des répercussions en fait, que tu pourrais avoir en faisant cette émission avec moi ?
5: Non, je n'ai pas peur.
4: Non.
5: Parce que pourquoi j'ai choisi la France ?
4: Oui.
5: Parce que le pays est libre. Parce qu'après, cette fois, j'ai resté 2 semaines. Quand ils m'ont renvoyé au Soudan, c'est pas je suis retourné directement comme ça.
4: C'est là.
5: Ils ont fait un échange, gouvernement égyptien avec le gouvernement soudanais.
0: Exclusive on Sudanese songs.

0: qu'est-ce qui t'a fait te dire que tu allais partir en France, en fait? Pourquoi t'es parti?
1: Parce qu'après les 2 semaines de me retourner au Soudan, ils ont nous libéré. Donc j'ai retourné en Égypte. Et j'ai la carte de protection des Nations Unies. Je suis allé directement au local des Nations Unies.
0: Okay.
1: Ils connaissent mon histoire parce qu'avant de me retourner, ils ont assisté plusieurs fois du gouvernement égyptien de ne pas renvoyer au Soudan.
0: Ils ont essayé de négocier en fait avec eux pour que la protection en fait elle soit respectée.
1: Oui. Donc quand je suis revenu, ils ont envoyé au Soudan et je suis revenu aussi de manière illégale. J'ai retourné en Égypte de manière illégale. Mm-hmm. Mais j'ai la photo de ma carte de protection. Donc ils ont mis dans la situation comment dire, nécessaire, rapide, de trouver un...
0: Dans l'urgence.
1: Oui. Donc ils ont proposé de choisir un pays européen entre 3 pays. C'était la France et la Norvège et l'Angleterre.
0: Ok, donc tu avais le choix entre la France, la Norvège et l'Angleterre.
1: Ouais.
0: Ok. Pour du coup un pays où tu pouvais être protégé finalement,
1: ouais,
0: et avec une vraie protection.
1: Ouais.
0: Et pourquoi tu as choisi la France par rapport aux 2 autres pays? Qu'est-ce que te faisait dire que la France en fait c'était le meilleur choix parmi les 3?
1: Parce que pendant mes études, j'ai lu plusieurs livres, plusieurs ouvrages d'auteurs français.
0: Mmh.
1: C'est des livres de droit ou des livres de romans. J'étais fan de Victor Hugo. J'ai lu plusieurs ouvrages de lui.
0: Qu'est-ce que tu as lu de Victor Hugo, par exemple? Un ouvrage qui t'a marqué?
1: Ah, j'ai lu Le Misérable.
0: Oui.
1: plusieurs fois en arabe, de ma langue maternelle.
0: D'accord. Et c'est un livre que tu as aimé, pourquoi? Pourquoi Les Misérables? Parce que Victor Hugo l'a fait plein d'ouvrages différents. Mais c'est vrai que Les Misérables, c'est une œuvre qui est assez connue, même à l'étranger. Est-ce que tu peux nous dire pourquoi ce livre-là en particulier?
1: Je ne sais pas, par son personnage dans l'ouvrage.
0: Mm-hmm.
1: Je ne sais pas si prononcé bien. Jean Valjean.
0: Oui, tu prononces bien.
1: Oui, Jean Valjean, c'est un pauvre, c'est... Comment on dit? Un pauvre qui est devenu un administrateur de ville.
0: Mm-hmm.
1: Elle fait l'égalité entre les pauvres. Elle aide les pauvres.
0: Oui.
1: Ensuite, pour rendre la justice pour un pauvre qui ressemble à lui, elle laisse tout ça pour rendre la justice de l'autre homme qui ressemble à lui devant la justice.
0: Et finalement, c'est que tu t'es un peu reconnu en lui, dans ses idées politiques aussi, peut-être, dans le combat qu'il menait, ou c'est pas ça du tout?
1: C'est pas parti politique, c'est un parti de... Je trouve un peu plus parti de justice.
0: Mmh. C'est vraiment En fait, c'est ses valeurs que t'as aimées.
1: Oui, ses valeurs, oui.
0: C'est ce qu'il défendait, en fait. Tout le long du livre, tu t'es dit... Ça, c'est un personnage en fait qui va me marquer parce qu'il a de bonnes valeurs. Il a des principes dans lesquels en fait je me reflète, c'est ça?
1: Ouais.
0: Donc.
1: Aussi, j'ai. Moi, de mes études, quand j'ai lu des livres, j'ai marqué la transition de France, évolution de France, de monarchie, de république.
0: Ok. L'histoire de la France.
1: De
0: comment
1: France.
0: Elle a fait pour changer de régime, passer d'une monarchie à une démocratie?
1: Oui, aussi comment ils ont arrivé jusqu'à la 5e République.
0: Donc tu connais un peu tout ce qui est Révolution française, les Trente Glorieuses, toutes les révoltes qu'on a eues en fait.
1: Oui, mais dans ma langue maternelle, pour ça.
0: Oui, forcément.
1: Ouais. Donc pour ça, j'ai choisi la France.
0: D'accord. C'est vraiment en fait son passé un peu révolutionnaire finalement.
1: Oui.
0: Ce fait qu'on est un pays en fait, qu'on a été un peuple qui tout le temps s'est rebellé.
1: Oui, contre les monarques, oui.
0: Est-ce que du coup au Soudan tu considères que il faudrait peut-être un peu une rébellion comme on a eu en France à l'époque?
1: Oui, je pense oui, on a besoin d'une rébellion au Soudan.
0: D'accord.
1: Aussi, avant je me suis arrivé ici, je trouve la séparation. Comme je suis étudiant de droit, je trouve en France vraiment séparation de pouvoir politique. Le pouvoir de exécutif, législatif et judiciaire. Mais au Soudan, comme on a des dictateurs, tous les pouvoirs...
0: Ils sont dans une même personne, alors qu'en France, en fait, ils sont séparés.
1: Oui.
0: Mais dis-moi, au Soudan, en fait, tu disais que tu avais fait des études de droit. Du coup, ça veut dire que tu as un diplôme en droit ? Tu as une licence ? L'équivalent d'une licence ou peut-être plus au-dessus, un master, peut-être ?
1: Non, j'ai l'équivalence de licence. La licence au Soudan, c'est 4 ans.
0: 4 ans, ok.
1: Oui, une licence de droit.
0: Et du coup, est-ce que tu as continué tes études ? Tu as fait un autre diplôme en plus ? L'équivalent d'un master en France ?
1: Non, maintenant, en France, j'ai commencé à l'étude de la langue française.
0: Oui.
1: Depuis 2023, cette année, j'ai fait la langue française au même temps le cours de droit, d'intégration de droit.
0: Oui. Donc, tu apprends le droit français en plus de la langue française.
1: Oui.
0: Et ça va pour l'instant, ça se passe bien ?
1: Oui, ça va, c'est cool à niveau de la langue, c'est un peu difficile. Aussi, l'étude de droit en France, il y a beaucoup de théories.
0: Oui, c'est vrai.
1: Beaucoup, beaucoup de théories.
0: Beaucoup de textes, en fait, beaucoup d'écrits, finalement. C'est un droit qui est pas mal conçu d'écrits, contrairement aux autres.
1: Oui.
0: Mais ça va, tu t'en sors.
1: Oui, ça va, j'aimerais réétudier le droit en France.
0: Du coup, tu as le droit soudanais pour l'instant.
1: Ouais.
0: Là, tu essaies d'acquérir le droit français.
1: Ouais.
0: Et qu'est-ce que tu aimerais faire plus tard, en fait, avec ce diplôme de droit ?
1: Oui, j'aimerais, si j'ai fait mes premières parts d'une licence de droit en France, aussi j'aimerais faire un master dans le droit public, droit constitutionnel.
0: D'accord. Pourquoi le droit constitutionnel ? Tu as plein de droits en France qui sont un peu plus intéressants. Et pourquoi tu veux aller te tourner vers le droit public, notamment le droit constitutionnel ?
1: Parce que j'aimerais, comme j'ai dit souvent, la séparation de Beauvoir, la constitution française. J'aimerais un jour retourner au Soudan et peut-être reconstruire le Soudan.
0: Améliorer le Soudan.
1: Oui, de manière administrative.
0: Qu'est-ce que tu as ressenti, en fait, quand tu es arrivé en France ?
1: La première chose, c'est la sécurité.
0: La sécurité ?
1: Ouais. Aussi l'égalité. Aussi j'ai marqué la diversité.
0: Oui, c'est ça.
1: Parce que aussi, quand j'étais au Soudan, le régime politique, il parle qu'il n'y a pas musulmans en France. Si vous allez en Europe en général, tu ne peux pas pratiquer ton religion. Surtout si tu étais musulman. Elle dit dans les médias que les pays européens sont laïcs. Aucune personne peut pratiquer sa religion. Mais je me rappelle, quand je suis arrivé, je ne suis pas arrivé à Orléans. J'étais à Montargis.
0: Oui.
1: Je suis arrivé au vendredi. Donc, auprès de chez moi, il y a une mosquée. Donc là, j'ai ouvert la fenêtre, j'ai trouvé les blindes musulmans. Ils ont habillé comme le vêtement traditionnel des musulmans. Ils sont partis, j'ai dit... De mon assistantiel, c'est quel genre, ils partent où ? Il m'a dit, c'est les hommes musulmans, c'est la jour de son prière de vendredi. Il dit, elle peut prier ici, elle peut pratiquer la religion d'islam. Il a dit, oui, c'est tout le monde, il peut faire. J'ai été choqué parce qu'au milieu du Soudan, il dit qu'en France ou en Europe en général, tu ne peux pas pratiquer ta religion.
0: D'accord, donc en fait, t'es arrivé et tu t'es dit, il y a vraiment une égalité, en fait, entre les Français et envers les religions. On est tous égaux. Du coup, t'as pu pratiquer ta religion librement, sans te cacher. Tu as pu être en sécurité, du coup, sans te cacher d'un gouvernement qui aurait pu t'opprimer pour tes idées politiques.
1: Ouais.
0: Et maintenant, à l'heure d'aujourd'hui, cette sécurité, tu la ressens encore ? T'as aucun problème en France ?
1: Oui, j'ai aucun problème.
0: Et l'intégration, elle se passe bien pour toi ? T'es assez entouré, t'as des amis, t'as des proches sur qui tu pourrais compter en France ?
1: Oui, parce que je n'ai pas de proches en France, ni en Europe. J'ai que des amis. J'ai des francs amis. Il y a des amis français et d'autres étrangers. Comme j'ai fait mes études à l'Institut de français, Yébeland et des amis sont de tout partout du monde, des Afghans, Japonais, Chinois, même des Colombiens, des amis qui viennent de même en Afrique, comme de l'Afrique du Sud.
0: Donc finalement, en France, tu as rencontré en fait une grande diversité.
1: Ouais.
0: Tu as rencontré des gens de toute religion, de toute couleur, de toute ethnie. Et du coup, c'est ça que tu as aimé en France, c'est cette diversité finalement.
1: Ouais.
0: Contrairement peut-être aux autres pays européens où peut-être c'est un petit peu moins présent, peut-être. Donc là, ça t'a rassuré, contrairement à ce que au discours en fait qu'on te disait au Soudan.
1: Oui. C'est pareil, comme le Soudan, on a la diversité.
0: Oui.
1: Mais on ne respecte pas cette diversité.
0: Mmh.
1: Même le noir, ils sont racistes contre le noir au Soudan. Il y a l'infériorité de blanche arabe.
0: Mmh.
1: Ils sont racistes contre la totalité de noir. Mais en France, on trouve qu'il y a toutes les couleurs de peau.
0: Mmh.
1: Mais aucun personne ne dit contre l'autre. Il dit aucun, vous êtes noir ou vous êtes musulman, vous êtes juif ou vous êtes. De telle sorte, vous êtes n'est pas originaire français. Tous ils vivent ensemble.
0: Ouais, donc finalement, tu trouves que la France respecte un de ses principes, en fait, qui est,
1: ouais,
0: l'égalité, la liberté aussi,
1: ouais,
0: le fait de pouvoir s'exprimer librement, comme tu le fais aujourd'hui, et la fraternité, le fait que malgré qu'on ne soit pas issus forcément tous de la même mère, du même père, peu importe,
1: ouais,
0: nos origines, en fait, qu'on puisse tous vivre ensemble et apprécier le pays qui est nôtre. Et moi, ce que je trouve beau dans ce que tu dis, c'est qu'en fait, finalement, ce que toi, tu aimes, c'est le fait qu'on ne se cloisonne pas, en fait, dans des cases. Le fait qu'on soit tous ensemble, et qu'on vive tous ensemble, et qu'on vive bien. Contrairement,
1: ouais,
0: au Soudan, finalement, où il y a une espèce de hiérarchie entre les personnes, de hiérarchie par rapport à la couleur, par rapport à la religion,
1: ouais,
0: et que vous ne vivez pas tous à égalité, en fait. C'est surtout,
1: ouais,
0: ça, pour toi, le problème, du coup.
1: Exactement.
0: D'où pourquoi tu t'es engagé dans la politique.
1: Ouais, finalement. Exactement.
0: Est-ce que tu penses que le modèle de vie en France qu'on a entre nous pourrait s'appliquer un jour au Soudan?
1: Je pense, moi aussi j'ai réfléchi de cette question, surtout de la question de le modèle de vie politique,
0: mm-hmm,
1: et juridique.
0: Oui.
1: De là, je me suis, comment dire, je me suis réengagé d'étudier le droit en France.
0: Mm-hmm.
1: J'ai dit pourquoi pas un jour nous allons appliquer le même système juridique français au Soudan ou le même système politique au Soudan.
0: Oui, donc une démocratie en fait.
1: Oui, j'ai remarqué la dernière élection française,
0: mm-hmm,
1: je trouve. Et là, le président de la République, il était candidature.
0: Oui.
1: Pour la deuxième fois. En même temps, il y a le maire de Paris.
0: Oui.
1: La dame qui s'appelle Anne Hidalgo.
0: Oui.
1: Elle était candidate,
0: mm-hmm,
1: contre lui.
0: Oui.
1: Mais c'est impossible au Soudan. même si tu parles, tu vas devenir candidat contre le
0: président.
1: Le président.
0: Mm-hmm.
1: Ou même tu es fonctionnaire ou tu travailles dans le même état, le lendemain tu te trouves, tu étais dans la prison.
0: Okay.
1: Tu n'es pas mort.

0: l'élection
1: Automatiquement.
0: automatiquement depuis 1989 jusqu'à. Elle était tombée en 2019. Elle se sortait. Il y a un fort mouvement social contre lui. Elle est tombée. Mais son parti, elle est encore là.
1: Comment il s'appelle le président soudanais et son parti, s'il te plaît?
0: Elle s'appelle Omar al-Bashir. Elle était connue par un grand génocide du XXIe siècle au Soudan. Il a tué presque plus de
1: 300 000 personnes.
0: Personnes, 300 000 personnes.
1: Et comment s'appelle son parti politique?
0: S'appelle la Al-Mu'tamar al-Watani. Équivalent, comment on dit? Je sais pas, il doit.
1: Pas de soucis.

0: Conférence nationale.
1: Conférence nationale.
0: Oui.
1: D'accord. C'est l'équivalent, du coup, en français.
0: Oui.
1: OK.
0: Conférence nationale.
1: Et du coup, est-ce qu'il y a déjà des personnes qui ont ne serait-ce que réussi, en fait, à, par des sondages ou par la voix du peuple, à montrer qu'ils auraient pu renverser le régime en place par les élections ou pas du tout? Est-ce que c'était impossible, même par le vote, en fait, qu'un nouveau président soit élu, peu importe ce qui se passe dans les urnes?
0: Au Soudan?
1: Au Soudan, oui.
0: C'est impossible. À ce moment-là, entre 1989 et jusqu'à 2019, au moment où il était tombé, c'est impossible. Parce que c'est lui qui organise les élections. Il n'y a pas une institution indépendante qui organise les élections. C'est lui qui organise les polices, qui lui contrôle,
1: oui,
0: qui surveille
1: les urnes, les votes.
0: Les votes.
1: Du coup, ça veut dire que vous n'avez pas, comme en France, tu sais, en France, quand on vote pour que ce soit pour n'importe quelle élection, on vote à bulletin secret. Tu sais, c'est le principe, en fait, que peu importe, par exemple, moi, quand je vais voter, personne ne sait ce que je vais voter. Personne ne sait les papiers que j'ai mis dans l'urne, personne ne sait ce que j'ai pris. C'est secret.
0: Ouais.
1: Alors qu'au Soudan, du coup, ce n'est pas le cas. On regarde ce que chacun vote, du coup.
0: Non. Aussi secret.
1: C'est aussi secret.
0: Mais parfois, l'institution qui organise les élections, elle crée
1: des faux votes.
0: Nos circonstances.
1: Des circonstances, c'est-à-dire des éléments qui font qu'on est obligé de revoter.
0: Oui, mais des villes, circonstances comme des villes, mais dans la réalité, il n'y a pas de villes dans cette lieu.
1: Ok, je vois. En fait, dans les circonscriptions, du coup, ils créent des villes imaginaires qui auraient voté.
0: Oui.
1: Ça permettra en fait d'augmenter le nombre de voix pour le président du coup en place, c'est ça?
0: Oui,
1: il falsifie les votes.
0: Oui. Okay. Mais dans la réalité, il n'y a pas de ville dans cette.

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8: 1967-1985. Le combat est-il le même? Durant la seconde moitié des années 70, on semblait assister à un essoufflement du phénomène des radios offshore. Caroline luttait pour sa survie, se débattant contre la météo et la surveillance des côtes pour empêcher les ravitaillements. Les quelques autres radios offshore eurent à cette époque une existence éphémère. Mais en 1985, tout a changé. Caroline est revenue, apparemment plus solide que jamais. Et son retour a attiré la concurrence avec la naissance de Laser 558. Des opérateurs néerlandophones ont aussi lancé une nouvelle radio, Monique. On parle aussi d'autres projets pilotés depuis les États-Unis, comme par exemple la renaissance de Wonderful Radio London. Le gouvernement britannique a donc décidé de passer à l'offensive durant l'été 85. Ne pouvant intervenir dans les eaux internationales sans risquer d'être désavoué par la justice, il a décidé de faire le siège des deux bateaux radio et de les mettre sous surveillance rapprochée. Tout navire tentant d'entrer en contact avec le MV Communicator ou le Ross Revenge, qui sera repéré, fera l'objet de poursuites judiciaires s'il est britannique et sera signalé aux autorités compétentes si son pavillon est étranger.
9: 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In the Thames estuary, as part of the government's crackdown on pirate radio stations off the Essex coast. 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What is their problem? The ship will monitor broadcasts from Radio Caroline. How can they get first bill? 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
8: La nouvelle offensive du gouvernement britannique est le résultat de pressions exercées par l'autorité indépendante de la radiodiffusion et par certaines radios de l'Essex qui déplorent la concurrence déloyale des navires radio, qui ne paient aucun droit de diffusion et dont les programmes ne sont évidemment soumis à aucun cahier des charges, contrairement aux radios légales. Pour résoudre la situation, le gouvernement britannique choisit la voie de l'interdiction plutôt que celle d'une légalisation. Même si le monopole de la BBC n'est plus, les radios privées qui ont été autorisées ont une couverture locale, alors que les émetteurs offshore diffusent sur une zone nationale et même transnationale. Le gouvernement va aussi justifier l'opération de surveillance en invoquant encore une fois la question du brouillage des fréquences de communication entre les gardes-côtes et les navires. Interférence qui mettrait des vies en danger. Les émetteurs marins perturberaient aussi les canaux de liaison des hélicoptères qui desservent les plateformes pétrolières et gazières de la mer du Nord. Les intéressés ont évidemment nié et réaffirmé leur détermination. En face, la porte-parole du DTI a répliqué « Nous voulons qu'ils comprennent que cette fois nous sommes sérieux et nous préférerions de loin qu'ils ne meurent pas de faim. Nous préférerions qu'ils se rendent. » Le 14 août 85, le Daily Star va faire un coup médiatique, comme on dit, en envoyant un journaliste apporter une cargaison de t-shirts, champagne et exemplaires du journal aux occupants du Ross Revenge et du Communicator. Il s'agissait, selon le titre de presse, de tester l'efficacité du coûteux dispositif de surveillance. Des photos de certains DJ arborant t-shirts aux couleurs du journal et buvant du champagne seront publiées le 15 août dans le Daily Star. Le lendemain, le titre de presse est informé qu'il est, tout comme son journaliste, poursuivi pour infraction au Marine Broadcasting Offense Act. Mais le Daily Star avait fait parler de lui. C'était l'essentiel.
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8: Le 18 août, le Sunday Times révélait que la surveillance effectuée par le Dioptrick avait déjà permis d'identifier 6 navires, dont celui affrété par le Daily Star, 4 autres ravitailleurs britanniques et un néerlandais. Le DTI déclencha aussi des perquisitions et interrogatoires auprès de certains annonceurs ayant pu acheter du temps d'antenne sur les 2 radios émettant en langue anglaise. Mais le ministère du Commerce et de l'Industrie était accusé d'organiser un blocus des 2 navires. Et la médiatisation de cette surveillance interrogeait aussi sur la publicité qu'elle faisait aux radios concernées. De toute évidence, elle était énorme. Sur le Communicator, on se réjouissait d'ailleurs de cette situation en pensant que cela attiserait l'intérêt des annonceurs. Le 21 août, le Communicator leva l'ancre et prit position à plus de 10 000 du Ross Revenge. Du coup, ne pouvant plus observer les 2 navires radio simultanément, le Dioptrick Surveyor leva aussi l'ancre et suivit le Communicator, mais resta à la limite des eaux territoriales. 2 jours plus tard, le MV Communicator revenait à son mouillage d'origine, talonné par le Dioptrick Surveyor. Que penser du choix opéré par le DTI de demander au Dioptrick de suivre le Communicator plutôt que de rester en observation près du Ross Revenge? Il y a 2 possibilités. Soit le ministère soupçonnait un déplacement du Communicator en vue d'un important ravitaillement qui ne se produisit pas. Soit le Communicator était davantage ciblé que le Ross Revenge. Mais pour quelle raison? Il était peut-être plus facile de s'attaquer à Laser 558 qu'à Radio Caroline. La pionnière des radios offshore britanniques était appréciée, tant par son histoire que par sa ténacité. Et même si la Grande-Bretagne est à cette époque gouvernée d'une main de fer par une certaine dame de fer, il était peut-être préférable de ne pas s'attaquer aux 2 navires en même temps et de tenter d'abord de neutraliser le MV Communicator. D'autant que, contrairement à l'équipe de Caroline, qui ne fait presque pas mention de l'opération de surveillance sur l'antenne, Laser 558, au contraire, s'est emparé du sujet pour tourner le DTI en dérision de façon régulière. C'est le DJ Charlie Wolf qui a baptisé l'opération Eurosiège 85, c'est ainsi qu'on la surnomme maintenant. À partir de la mi-août, la station va diffuser sur l'antenne des promos de l'Anorak DTI. Pour rappel, Anorak est le surnom que l'on donne aux passionnés de radio offshore. Depuis qu'Andy Archer, sur le Miamigo, avait remercié le nombre important d'Anorak, les fans, venus rendre visite au navire et à ses occupants durant l'été 1973. Voici une promo assez drôle, il faut le dire, où le DTI est raillé en Anorak DTI qui propose la plus belle collection de photos des navires radio et de leurs DJ.
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8: Dans le même ordre d'idées, un 45 tours d'un mystérieux groupe appelé les Moronic Surveyor va être publié. Le titre du morceau est I Spy for the DTI. Les membres du groupe Sat Café et des DJ de la station sont à l'origine de cet enregistrement.

0: Le ministère du Commerce et de l'Industrie tient bon. Et courant septembre, des panneaux font leur apparition dans les ports les plus à même de servir de point de chute aux ravitailleurs. Ils informent les plaisanciers et les pêcheurs des conséquences encourues en cas d'infraction. Même si à l'écoute de Laser 558, on a l'impression que la croisière s'amuse, et en particulier lorsque les DJ se moquent du Dioptric Surveyor, sur le Communicator, ce n'est pas vraiment la fête. Plusieurs DJ ont décidé de quitter le navire car ils n'ont pas été payés. Ils décrivent aussi que le bateau n'a pas été approvisionné en eau douce depuis plus d'un mois. La radio, qui avait cessé d'émettre 24 heures sur 24 depuis plusieurs semaines, va encore réduire son temps d'émission. Le 19 septembre, on apprenait qu'il ne restait plus que 3 DJ à bord du Communicator et que ceux-ci étaient contraints d'assurer des tranches horaires de 6 heures chacun afin de maintenir la radio en onde pendant 18 heures par jour. Mi-octobre, de nouveaux DJ furent recrutés, mais d'autres sont encore partis. Parfois, Laser 558 n'émettait que 4 ou 6 heures dans une journée. Ces problèmes, conjugués à un générateur défectueux, firent que la station dut interrompre ses émissions pendant à peu près la moitié du mois d'octobre. Du côté du ministère, on commence à percevoir une certaine fébrilité. Certes, les responsables de l'opération de surveillance disent qu'elle va se poursuivre, mais son coût et son impopularité commencent à peser. Et puis les navires radio sont toujours là.
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0: 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Saturday, November 9th, Queen's Hall, Leeds. Sunday, November 10th, the Apollo Manchester.
1: Le Daily Mail, lundi 21 octobre 1985. Campagne de blocage des radios pirates. Le gouvernement est prêt à lancer une opération d'envergure pour tenter de faire taire les stations de radios pirates de la mer du Nord. De hauts responsables du ministère du Commerce et de l'Industrie ont été informés qu'une telle opération est faisable et pourrait être justifiée par le droit international. Cependant, toute tentative d'arraisonnement des stations pirates Radio Caroline et Laser 558, ancrées en eau internationale à 27 km des côtes de l'Essex, est considérée comme un dernier recours. Les ministres envisagent des plans secrets pour brouiller les émissions de ces stations offshore populaires, qui menaceraient des vies en mer en interférant avec les signaux des balises de sauvetage et des aides à la navigation. Le problème est que les tentatives de brouillage pourraient également affecter les services d'urgence et les émissions radio légales que le gouvernement s'efforce de protéger. Ces nouvelles mesures sont envisagées suite à l'échec de la surveillance continue des navires pirates pour faire taire les intrus sur les ondes. Le ministère du Commerce admet que la surveillance des deux bateaux de radio et le signalement de toute tentative de contrebande de ravitaillement coûte 1000 livres par jour. L'envoi de carburant et de vivres à ces navires constitue une infraction en vertu de la loi sur la radiodiffusion maritime. Et toute personne prise en flagrant délit encourt jusqu'à 2 ans de prison. À ce jour, plus de 20 infractions impliquant des bateaux au large des côtes de l'Essex et du Suffolk ont été signalées par les observateurs à bord du navire espion, qui prennent des photos pouvant servir de preuve contre les contrevenants. 3 hommes ont récemment été condamnés à une amende de 500 livres chacun à Thousand pour avoir fourni des centaines de litres de gasoil au Ross Revenge, le bateau de Radio Caroline. Le navire espion du ministère est opérationnel depuis août pour un coût de plus de 25 000 livres par mois. L'article du Daily Mail montre que la marge de manœuvre du gouvernement n'est pas importante. Le brouillage des émetteurs est délicat et l'arraisonnement des navires est illégal. Reste à persuader le gouvernement panaméen de retirer leur pavillon aux 2 navires. Le 29 octobre 1985, le ministère des Affaires étrangères fait une demande officielle au gouvernement du Panama. Mais celui-ci, pressentant peut-être cette demande, avait ordonné à son bureau londonien de la marine marchande de refuser toute discussion sur ce sujet. Le 1er novembre, le Dioptric Surveyor fut remplacé par le Guardline Tracker, un navire nettement plus imposant et plus à même de résister aux conditions hivernales qui se profilent. Le DTI ne semblait donc pas prêt à renoncer. Pour justifier la poursuite de l'opération, un porte-parole du ministère expliqua que le signal émis par les 2 radios était tellement puissant qu'elles se brouillaient mutuellement, ce qui n'a jamais été constaté. Il ajouta que de nombreuses plaintes de pilotes d'hélicoptères desservant les plateformes de la mer du Nord avaient été reçues. Au lieu de capter les instructions de navigation leur permettant d'atterrir en toute sécurité, ils entendent de la pop.
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1: Le projet de relance de Wonderful Radio London va connaître un dernier coup d'éclat, si l'on peut dire. John England, promoteur de l'opération, va expliquer dans une interview à la presse spécialisée que le navire ne va pas héberger un, mais trois programmes. Il y aura Wonderful Radio London, qui diffusera des programmes musicaux allant du style adulte contemporary à la country, à raison de tranches horaires de 4 heures. La seconde radio sera un programme religieux avec de la musique dite traditionnelle. Et le troisième programme rediffusera les contenus des deux premiers. Pour superviser le tout, la Four Freedom Foundation a été créée et un magazine sera également édité. C'était très ambitieux, trop sans doute, car rien ne se concrétisera. Wonderful Radio London ne renaîtra pas. Wonderful Radio London. Dans la nuit du 4 au 5 novembre 1985, les conditions météo se dégradent en mer du Nord. Le générateur électrique du communicator tombe en panne. Les DJ tentent de contacter la direction de la station à terre pour réclamer une assistance. Le matin, les programmes débutent normalement. Mais à 8h30, après une série de disques sans animation, Craig Novak lança un message codé à l'intention de la direction. Le message fut répété à plusieurs reprises.
2: 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This is Craig Novak, and a special message now. 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Channel 16 listening. If you're at all interested, we'll repeat that message again in about 10 minutes. Here's Blancmange on Laser 558.
1: Les programmes se poursuivirent, mais les interventions des animateurs se faisaient de plus en plus rares. À 12h18, John Leeds prend l'antenne pour la dernière fois.
3: Laser 558. Ready for the world. 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
4: Look, they always say it's good for the geese, it's always good for the gander. 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
1: À 12h21, le disque se termine et l'antenne devient silencieuse.

0: Le lendemain, le MV Communicator leva l'ancre et pénétra dans les eaux territoriales, escorté par le Guardline Tracker et une vedette de la police. Il fit son entrée dans le port d'Harwich. Immédiatement, deux créanciers firent savoir qu'ils réclamaient la saisie du bateau. L'un d'eux était Paul Rusling, qui avait participé au projet à ses débuts. L'autre était le représentant de la société qui avait vendu le MV Communicator. Les 7 DJ américains et 4 membres d'équipage britannique restèrent à bord dans un premier temps et furent interrogés par des agents des différents ministères concernés. Un article du Times nous en apprend davantage sur les raisons de la capitulation de Laser 558. The Times, jeudi 7 novembre 1985. La vie en mer est trop difficile pour une radio pirate. La station pirate de musique pop de la mer du Nord, Laser 558, a finalement été contrainte de quitter son ancrage la nuit dernière, victime d'une épidémie de gastro-entérite et d'une tempête de force 9. La police de l'Essex attendait sur le quai de Harwich pour interroger l'équipage du MV Communicator, un navire américain alors qu'il rejoignait péniblement la côte. Escorté par un navire de surveillance gouvernementale, la plupart des membres d'équipage et 5 disc-jockeys américains étaient malades. Tous étaient encore à bord. Le navire étant amarré sur la rivière Stour, à 1 km du port de Harwich. 3 tonnes d'eau douce ont été pompées à bord pendant que les douanes, la police et les représentants du ministère du Commerce et de l'Industrie menaient l'enquête. En raison de la forte houle, de la panne du générateur et du manque d'eau douce, il était devenu presque impossible pour le navire de rester en mer. Le ministère du Commerce et de l'Industrie surveillait le navire depuis 3 mois, rendant la vie à bord de plus en plus difficile. Car il est illégal pour les entreprises britanniques de fournir des approvisionnements. Un radio amateur a rapporté que le capitaine, à bord depuis 3 mois, avait signalé par radio une quasi-mutinerie. L'équipage aurait souffert du scorbut et d'une intoxication alimentaire. Monsieur John Catlett, directeur de Laser 558, a été autorisé à monter à bord avec un capitaine remplaçant et un avocat pour s'entretenir avec les membres d'équipage. Il serait impatient de remettre le navire en mer et de reprendre ses émissions. Laser 558 opérait hors des eaux territoriales britanniques à 12 000 nautiques des côtes de l'Essex. Les émissions ont débuté vers la Grande-Bretagne et l'Europe occidentale en mai 1984. Un sondage réalisé en novembre dernier a révélé que 5 millions de personnes au Royaume-Uni l'écoutaient. Des centaines de défenseurs de la radio libre se sont rassemblés à Harwich hier soir pour pleurer la disparition du navire. Radio Caroline, désormais la dernière des radios pirates, a adressé ses vœux de rétablissement à ses collègues capturés. Mais le Rose Revenge, navire base de Caroline, était lui aussi à court de carburant. Et un haut fonctionnaire du ministère du Commerce et de l'Industrie a déclaré « C'est leur tour. Pour nous, il n'en reste plus qu'un ». Pourtant, le même jour, comme un pied de nez à cette déclaration, Radio Caroline s'empara de la fréquence 558 mètres laissée par sa concurrente. La fréquence aurait dû être utilisée par la BBC pour son programme régional Radio Essex. Mais le ministère des Télécommunications avait accusé la défunte Laser 558 de brouiller les liaisons entre les navires et les gardes-côtes. Ainsi, profitant du flou autour de cette fréquence, Caroline s'en empara.
1: Await us, we'll head there with the jam. 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
0: Le DTI triomphe donc et considère que la capitulation de Laser 558 est la preuve de l'efficacité de la surveillance permanente aboutissant à un blocus. Si le Communicator a incontestablement durement souffert d'un manque d'approvisionnement, la radio a aussi, malgré son succès, totalement échoué à attirer des annonceurs, et en particulier américains. Le ministère des Transports va émettre des doutes sur l'état du MV Communicator et en conséquence proférer une interdiction temporaire à la navigation. Dans le même temps, les créanciers vont obtenir une ordonnance d'immobilisation du navire jusqu'à ce que la société gérante règle ses dettes. John Catlett, qui dirige la permanence britannique de Laser 558, décida de maintenir la tournée du Laser Roadshow en activité et engagea immédiatement des discussions avec Radio Caroline pour relancer Laser 558 la nuit depuis le Ross Revenge. Mais les discussions n'aboutirent pas, apparemment faute de financement. Le 8 novembre, le ministère des Transports confirma que le MV Communicator n'était pas conforme à la navigation et dans le même temps vint ajouter son nom à la liste des créanciers, réclamant à Laser 558 les frais de l'assistance que le Guardline Tracker avait apporté au navire radio lors de son retour au port. Le bateau du ministère était déjà reparti en mer, reprenant la surveillance du Ross Revenge. Assisté par des vedettes rapides de la police de l'Essex, l'arrestation de plusieurs ravitailleurs fut organisée, y compris des bateaux d'auditeurs venus rendre visite au Ross Revenge. Mais à la surprise générale, le DTI annonça le 13 décembre la fin de l'opération de surveillance en mer du Nord. Le ministre du Commerce, Geoffrey Pattis, expliqua que ses agents avaient identifié de nombreux navires ayant contrevenu à la loi et espéraient qu'après l'arrêt de Laser 558, Radio Caroline allait elle aussi cesser d'émettre. L'opération aura duré 126 jours et coûté plus de 100 000 livres aux contribuables britanniques.
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7: 1967-1985. Le combat est-il le même? Durant la seconde moitié des années 70, on semblait assister à un essoufflement du phénomène des radios offshore. Caroline luttait pour sa survie, se débattant contre la météo et la surveillance des côtes pour empêcher les ravitaillements. Les quelques autres radios offshore eurent à cette époque une existence éphémère. Mais en 1985, tout a changé. Caroline est revenue, apparemment plus solide que jamais. Et son retour a attiré la concurrence avec la naissance de Laser 558. Des opérateurs néerlandophones ont aussi lancé une nouvelle radio, Monique. On parle aussi d'autres projets pilotés depuis les États-Unis, comme par exemple la renaissance de Wonderful Radio London. Le gouvernement britannique a donc décidé de passer à l'offensive durant l'été 85. Ne pouvant intervenir dans les eaux internationales sans risquer d'être désavoué par la justice, il a décidé de faire le siège des deux bateaux radio et de les mettre sous surveillance rapprochée. Tout navire tentant d'entrer en contact avec le MV Communicator ou le Ross Revenge, qui sera repéré, fera l'objet de poursuites judiciaires s'il est britannique et sera signalé aux autorités compétentes si son pavillon est étranger.
8: Okay, this one is from Channel 4, and it's on page 509. A 99-foot surveillance ship is in position. Ooh, that sounds sexy. In the Thames estuary as part of the government's crackdown on pirate radio stations off the Essex coast. There's no pirate stations out here. What is their problem? The ship will monitor broadcasts from Radio Caroline. How can they get first bill? 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One is going to just have a fit. 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
7: La nouvelle offensive du gouvernement britannique est le résultat de pressions exercées par l'autorité indépendante de la radiodiffusion et par certaines radios de l'Essex qui déplorent la concurrence déloyale des navires radio, qui ne paient aucun droit de diffusion et dont les programmes ne sont évidemment soumis à aucun cahier des charges, contrairement aux radios légales. Pour résoudre la situation, le gouvernement britannique choisit la voie de l'interdiction plutôt que celle d'une légalisation. Même si le monopole de la BBC n'est plus, les radios privées qui ont été autorisées ont une couverture locale, alors que les émetteurs offshore diffusent sur une zone nationale et même transnationale. Le gouvernement va aussi justifier l'opération de surveillance en invoquant encore une fois la question du brouillage des fréquences de communication entre les gardes-côtes et les navires. Interférences qui mettraient des vies en danger. Les émetteurs marins perturberaient aussi les canaux de liaison des hélicoptères qui desservent les plateformes pétrolières et gazières de la mer du Nord. Les intéressés ont évidemment nié et réaffirmé leur détermination. En face, la porte-parole du DTI a répliqué « Nous voulons qu'ils comprennent que cette fois nous sommes sérieux et nous préférerions de loin qu'ils ne meurent pas de faim. Nous préférerions qu'ils se rendent. » Le 14 août 85, le Daily Star va faire un coup médiatique, comme on dit, en envoyant un journaliste apporter une cargaison de t-shirts, champagne et exemplaires du journal aux occupants du Ross Revenge et du Communicator. Il s'agissait, selon le titre de presse, de tester l'efficacité du coûteux dispositif de surveillance. Des photos de certains DJ arborant t-shirts aux couleurs du journal et buvant du champagne seront publiées le 15 août dans le Daily Star. Le lendemain, le titre de presse est informé qu'il est, tout comme son journaliste, poursuivi pour infraction au Marine Broadcasting Offence Act. Mais le Daily Star avait fait parler de lui. C'était l'essentiel.
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7: Le 18 août, le Sunday Times révélait que la surveillance effectuée par le Dioptrick avait déjà permis d'identifier 6 navires, dont celui affrété par le Daily Star, 4 autres ravitailleurs britanniques et un néerlandais. Le DTI déclencha aussi des perquisitions et interrogatoires auprès de certains annonceurs ayant pu acheter du temps d'antenne sur les 2 radios émettant en langue anglaise. Mais le ministère du Commerce et de l'Industrie était accusé d'organiser un blocus des 2 navires. Et la médiatisation de cette surveillance interrogeait aussi sur la publicité qu'elle faisait aux radios concernées. De toute évidence, elle était énorme. Sur le Communicator, on se réjouissait d'ailleurs de cette situation en pensant que cela attiserait l'intérêt des annonceurs. Le 21 août, le Communicator leva l'ancre et prit position à plus de 10 000 du Ross Revenge. Du coup, ne pouvant plus observer les 2 navires radio simultanément, le Dioptrick Surveyor leva aussi l'ancre et suivit le Communicator, mais resta à la limite des eaux territoriales. 2 jours plus tard, le MV Communicator revenait à son mouillage d'origine, talonné par le Dioptrick Surveyor. Que penser du choix opéré par le DTI de demander au Dioptrick de suivre le Communicator plutôt que de rester en observation près du Ross Revenge? Il y a 2 possibilités. Soit le ministère soupçonnait un déplacement du Communicator en vue d'un important ravitaillement qui ne se produisit pas. Soit le Communicator était davantage ciblé que le Ross Revenge. Mais pour quelle raison? Il était peut-être plus facile de s'attaquer à Laser 558 qu'à Radio Caroline. La pionnière des radios offshore britanniques était appréciée, tant par son histoire que par sa ténacité. Et même si la Grande-Bretagne est à cette époque gouvernée d'une main de fer par une certaine dame de fer, il était peut-être préférable de ne pas s'attaquer aux 2 navires en même temps et de tenter d'abord de neutraliser le MV Communicator. D'autant que, contrairement à l'équipe de Caroline, qui ne fait presque pas mention de l'opération de surveillance sur l'antenne, Laser 558, au contraire, s'est emparé du sujet pour tourner le DTI en dérision de façon régulière. C'est le DJ Charlie Wolf qui a baptisé l'opération Eurosiège 85, c'est ainsi qu'on la surnomme maintenant. À partir de la mi-août, la station va diffuser sur l'antenne des promos de l'Anorak DTI. Pour rappel, Anorak est le surnom que l'on donne aux passionnés de radio offshore. Depuis qu'Andy Archer, sur le Miamigo, avait remercié le nombre important d'Anorak, les fans, venus rendre visite au navire et à ses occupants durant l'été 1973. Voici une promo assez drôle, il faut le dire, où le DTI est raillé en Anorak DTI qui propose la plus belle collection de photos des navires radio et de leurs DJ.
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7: Dans le même ordre d'idées, un 45 tours d'un mystérieux groupe appelé les Moronic Surveyors va être publié. Le titre du morceau est I Spy for the DTI. Des membres du groupe Sat Café et des DJ de la station sont à l'origine de cet enregistrement.

0: Le ministère du Commerce et de l'Industrie tient bon. Et courant septembre, des panneaux font leur apparition dans les ports les plus à même de servir de point de chute aux ravitailleurs. Ils informent les plaisanciers et les pêcheurs des conséquences encourues en cas d'infraction. Même si à l'écoute de Laser 558, on a l'impression que la croisière s'amuse, et en particulier lorsque les DJ se moquent du Dioptric Surveyor, sur le Communicator, ce n'est pas vraiment la fête. Plusieurs DJ ont décidé de quitter le navire car ils n'ont pas été payés. Ils décrivent aussi que le bateau n'a pas été approvisionné en eau douce depuis plus d'un mois. La radio, qui avait cessé d'émettre 24 heures sur 24 depuis plusieurs semaines, va encore réduire son temps d'émission. Le 19 septembre, on apprenait qu'il ne restait plus que 3 DJ à bord du Communicator et que ceux-ci étaient contraints d'assurer des tranches horaires de 6 heures chacun afin de maintenir la radio en onde pendant 18 heures par jour. Mi-octobre, de nouveaux DJ furent recrutés, mais d'autres sont encore partis. Parfois, Laser 558 n'émettait que 4 ou 6 heures dans une journée. Ces problèmes conjugués à un générateur défectueux firent que la station dut interrompre ses émissions pendant à peu près la moitié du mois d'octobre. Du côté du ministère, on commence à percevoir une certaine fébrilité. Certes, les responsables de l'opération de surveillance disent qu'elle va se poursuivre, mais son coût et son impopularité commencent à peser. Et puis les navires radio sont toujours là.
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0: 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Saturday, November 9th, Queen's Hall, Leeds. Sunday, November 10th, the Apollo Manchester.
1: Le Daily Mail, lundi 21 octobre 1985. Campagne de blocage des radios pirates. Le gouvernement est prêt à lancer une opération d'envergure pour tenter de faire taire les stations de radios pirates de la mer du Nord. De hauts responsables du ministère du Commerce et de l'Industrie ont été informés qu'une telle opération est faisable et pourrait être justifiée par le droit international. Cependant, toute tentative d'arraisonnement des stations pirates Radio Caroline et Laser 558, ancrées en eau internationale à 27 km des côtes de l'Essex, est considérée comme un dernier recours. Les ministres envisagent des plans secrets pour brouiller les émissions de ces stations offshore populaires, qui menaceraient des vies en mer en interférant avec les signaux des balises de sauvetage et des aides à la navigation. Le problème est que les tentatives de brouillage pourraient également affecter les services d'urgence et les émissions radio légales que le gouvernement s'efforce de protéger. Ces nouvelles mesures sont envisagées suite à l'échec de la surveillance continue des navires pirates pour faire taire les intrus sur les ondes. Le ministère du Commerce admet que la surveillance des deux bateaux de radio et le signalement de toute tentative de contrebande de ravitaillement coûtent 1000 livres par jour. L'envoi de carburant et de vivres à ces navires constitue une infraction en vertu de la loi sur la radiodiffusion maritime. Et toute personne prise en flagrant délit encourt jusqu'à 2 ans de prison. À ce jour, plus de 20 infractions impliquant des bateaux au large des côtes de l'Essex et du Suffolk ont été signalées par les observateurs à bord du navire espion, qui prennent des photos pouvant servir de preuve contre les contrevenants. 3 hommes ont récemment été condamnés à une amende de 500 livres chacun à Thousand pour avoir fourni des centaines de litres de gasoil au Ross Revenge, le bateau de Radio Caroline. Le navire espion du ministère est opérationnel depuis août pour un coût de plus de 25 000 livres par mois. L'article du Daily Mail montre que la marge de manœuvre du gouvernement n'est pas importante. Le brouillage des émetteurs est délicat et l'arraisonnement des navires est illégal. Reste à persuader le gouvernement panaméen de retirer leur pavillon aux 2 navires. Le 29 octobre 1985, le ministère des Affaires étrangères fait une demande officielle au gouvernement du Panama. Mais celui-ci, pressentant peut-être cette demande, avait ordonné à son bureau londonien de la marine marchande de refuser toute discussion sur ce sujet. Le 1er novembre, le Dioptric Surveyor fut remplacé par le Guardline Tracker, un navire nettement plus imposant et plus à même de résister aux conditions hivernales qui se profilent. Le DTI ne semblait donc pas prêt à renoncer. Pour justifier la poursuite de l'opération, un porte-parole du ministère expliqua que le signal émis par les 2 radios était tellement puissant qu'elles se brouillaient mutuellement, ce qui n'a jamais été constaté. Il ajouta que de nombreuses plaintes de pilotes d'hélicoptères desservant les plateformes de la mer du Nord avaient été reçues. Au lieu de capter les instructions de navigation leur permettant d'atterrir en toute sécurité, ils entendent de la pop. Jethro Tull, the original.

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1: Le projet de relance de Wonderful Radio London va connaître un dernier coup d'éclat, si l'on peut dire. John England, promoteur de l'opération, va expliquer dans une interview à la presse spécialisée que le navire ne va pas héberger un, mais trois programmes. Il y aura Wonderful Radio London qui diffusera des programmes musicaux allant du style adulte contemporary à la country à raison de tranches horaires de 4 heures. La seconde radio sera un programme religieux avec de la musique dite traditionnelle. Et le troisième programme rediffusera les contenus des deux premiers. Pour superviser le tout, la Four Freedom Foundation a été créée et un magazine sera également édité. C'était très ambitieux. Trop sans doute, car rien ne se concrétisera. Wonderful Radio London ne renaîtra pas.
2: Wonderful Radio London. Big L.
1: Dans la nuit du 4 au 5 novembre 1985, les conditions météo se dégradent en mer du Nord. Le générateur électrique du communicator tombe en panne. Les DJ tentent de contacter la direction de la station à terre pour réclamer une assistance. Le matin, les programmes débutent normalement. Mais à 8h30, après une série de disques sans animation, Craig Novak lança un message codé à l'intention de la direction. Le message fut répété à plusieurs reprises.
3: 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Well, let me tell you, for those who might be interested, Yankee 3 is zero. Uniform, repeat uniform. 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Here's Blancmange on Laser 558.
1: Les programmes se poursuivirent, mais les interventions des animateurs se faisaient de plus en plus rares. À 12h18, John Leeds prend l'antenne pour la dernière fois.
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1: À 12h21, le disque se termine et l'antenne devient silencieuse.

0: Le lendemain, le MV Communicator leva l'ancre et pénétra dans les eaux territoriales, escorté par le Guardline Tracker et une vedette de la police. Il fit son entrée dans le port d'Harwich. Immédiatement, deux créanciers firent savoir qu'ils réclamaient la saisie du bateau. L'un d'eux était Paul Rusling, qui avait participé au projet à ses débuts. L'autre était le représentant de la société qui avait vendu le MV Communicator. Les 7 DJ américains et 4 membres d'équipage britannique restèrent à bord dans un premier temps et furent interrogés par des agents des différents ministères concernés. Un article du Times nous en apprend davantage sur les raisons de la capitulation de Laser 558. The Times, jeudi 7 novembre 1985. La vie en mer est trop difficile pour une radio pirate. La station pirate de musique pop de la mer du Nord, Laser 558, a finalement été contrainte de quitter son ancrage la nuit dernière, victime d'une épidémie de gastro-entérite et d'une tempête de force 9. La police de l'Essex attendait sur le quai de Harwich pour interroger l'équipage du MV Communicator, un navire américain alors qu'il rejoignait péniblement la côte. Escorté par un navire de surveillance gouvernementale, la plupart des membres d'équipage et 5 disc jockeys américains étaient malades. Tous étaient encore à bord. Le navire étant amarré sur la rivière Stour, à 1 km du port de Harwich. 3 tonnes d'eau douce ont été pompées à bord pendant que les douanes, la police et les représentants du ministère du Commerce et de l'Industrie menaient l'enquête. En raison de la forte houle, de la panne du générateur et du manque d'eau douce, il était devenu presque impossible pour le navire de rester en mer. Le ministère du Commerce et de l'Industrie surveillait le navire depuis 3 mois, rendant la vie à bord de plus en plus difficile. Car il est illégal pour les entreprises britanniques de fournir des approvisionnements. Un radioamateur a rapporté que le capitaine, à bord depuis 3 mois, avait signalé par radio une quasi-mutinerie. L'équipage aurait souffert du scorbut et d'une intoxication alimentaire. Monsieur John Catlett, directeur de Laser 558, a été autorisé à monter à bord avec un capitaine remplaçant et un avocat pour s'entretenir avec les membres d'équipage. Il serait impatient de remettre le navire en mer et de reprendre ses émissions. Laser 558 opérait hors des eaux territoriales britanniques à 12 000 nautiques des côtes de l'Essex. Les émissions ont débuté vers la Grande-Bretagne et l'Europe occidentale en mai 1984. Un sondage réalisé en novembre dernier a révélé que 5 millions de personnes au Royaume-Uni l'écoutaient. Des centaines de défenseurs de la radio libre se sont rassemblés à Harwich hier soir pour pleurer la disparition du navire. Radio Caroline, désormais la dernière des radios pirates, a adressé ses vœux de rétablissement à ses collègues capturés. Mais le Rose Revenge, navire base de Caroline, était lui aussi à court de carburant. Et un haut fonctionnaire du ministère du Commerce et de l'Industrie a déclaré « C'est leur tour. Pour nous, il n'en reste plus qu'un ». Pourtant, le même jour, comme un pied de nez à cette déclaration, Radio Caroline s'empara de la fréquence 558 mètres laissée par sa concurrente. La fréquence aurait dû être utilisée par la BBC pour son programme régional Radio Essex. Mais le ministère des Télécommunications avait accusé la défunte Laser 558 de brouiller les liaisons entre les navires et les gardes-côtes. Ainsi, profitant du flou autour de cette fréquence, Caroline s'en empara.
1: Await us, we'll head there with the jam. This is Move On Up on Caroline on 558.
0: Le DTI triomphe donc et considère que la capitulation de Laser 558 est la preuve de l'efficacité de la surveillance permanente aboutissant à un blocus. Si le Communicator a incontestablement durement souffert d'un manque d'approvisionnement, la radio a aussi, malgré son succès, totalement échoué à attirer des annonceurs, et en particulier américains. Le ministère des Transports va émettre des doutes sur l'état du MV Communicator et en conséquence, proférer une interdiction temporaire à la navigation. Dans le même temps, les créanciers vont obtenir une ordonnance d'immobilisation du navire jusqu'à ce que la société gérante règle ses dettes. John Catlett, qui dirige la permanence britannique de Laser 558, décida de maintenir la tournée du Laser Roadshow en activité et engagea immédiatement des discussions avec Radio Caroline pour relancer Laser 558 la nuit depuis le Ross Revenge. Mais les discussions n'aboutirent pas, apparemment faute de financement. Le 8 novembre, le ministère des Transports confirma que le MV Communicator n'était pas conforme à la navigation et dans le même temps vint ajouter son nom à la liste des créanciers, réclamant à Laser 558 les frais de l'assistance que le Guardline Tracker avait apporté au navire radio lors de son retour au port. Le bateau du ministère était déjà reparti en mer, reprenant la surveillance du Ross Revenge. Assisté par des vedettes rapides de la police de l'Essex, l'arrestation de plusieurs ravitailleurs fut organisée, y compris des bateaux d'auditeurs venus rendre visite au Ross Revenge. Mais à la surprise générale, le DTI annonça le 13 décembre la fin de l'opération de surveillance en mer du Nord. Le ministre du Commerce, Geoffrey Pattis, expliqua que ses agents avaient identifié de nombreux navires ayant contrevenu à la loi et espéraient qu'après l'arrêt de Laser 558, Radio Caroline allait elle aussi cesser d'émettre. L'opération aura duré 126 jours et coûté plus de 100 000 livres aux contribuables britanniques.
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